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0: Je veux, c'était Flo de la Vega sur Plage FM. Bon réveil.
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0: On n'y pense pas assez, mais c'est super important de réussir son réveil du lundi. Parce que comme ça, on réussit son lundi, comme ça, on démarre bien sa semaine, et comme ça, on arrive plus vite au week-end. Soyez toutes et tous les bienvenus sur Plage FM, et merci d'avoir choisi le réveil Bassa, parce que finalement, hein, c'est de cela qu'il s'agit. Nous sommes ensemble jusqu'à 9h. Enfin, comme d'habitude, pour ceux qui vont tenir jusque-là. Des fois, c'est vrai, je reconnais, hein, je vous fais apprécier le fait d'arriver au boulot à 8h. Là, c'est vrai. Dans une vingtaine de minutes, nous partagerons ensemble l'horoscope, pas n'importe lequel, celui de Vincent, s'il vous plaît. Nous allons fouler une plage de nature pour partir à la cueillette aux champignons avec Alice Baudot. C'est... On trouve des champignons sur la plage? Oui, des champignons de pied, quoi. C'est... Ouais, non. Oh, c'est... Non, là, c'est champignons, on va pouvoir les manger. On va retrouver également et partager ensemble les premières offres d'emploi de la semaine. Et pour ce faire, les François parlent avec les François, puisque nous retrouverons François depuis Plage Emploi, depuis France Travail. Plage Emploi, c'est le nom de la rubrique, et France Travail, c'est le nom du lieu. C'est en Dernos-les-Bains. Ça va pas mieux, hein. On va résoudre un problème aux alentours de 8h03, mais on aura l'occasion de reparler de ce qui va se passer au-delà de 8h. Au-delà de 8h, justement. Je vous souhaite un très bon réveil. Je vous rajoute les prévisions météo là dans quelques minutes après, à peine. Et dès maintenant, voici Jamie Miller et Antonio Cipriano, Baby Doll, sur Plage FM. Bon réveil.

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1: Le ciel de la matinée est plus lumineux sur le Val de l'Eyre qu'autour du bassin d'Arcachon ce matin, où quelques averses pourraient encore tomber. Cet après-midi, le ciel devrait avoir tendance à être très nuageux avec quelques courtes éclaircies, mais également quelques faibles averses. Du côté des températures, ce matin, 16 à 18 degrés. On attend 20 à 21 degrés cet après-midi. Si vous allez à Bordeaux, c'est le même type de temps avec 16 degrés ce matin et 19 degrés cet après-midi. En ce qui concerne l'horaire des marées, la basse mer est prévue à 13h15, la pleine mer à 19h20 avec un coefficient de 91. Je vous souhaite un excellent lundi, nous sommes le 12 octobre. Dans quelques minutes, l'horoscope de Vincent sur Plage FM.
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0: On sent dans la musique qu'on approche d'Halloween hein, quand même. Fantôme, c'était Charlène sur Plage FM. Mais dans quelques minutes, ce sera Alice. Pas n'importe laquelle. Alice Baudot. Et nous allons partir à la rencontre de nos amis Miss des champignons, quoi. Hein. Voici l'horoscope de Vincent sur Plage FM.
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2: Bonjour à tous, voici l'horoscope de ce lundi. Les béliers, efforcez-vous de prendre en compte les besoins des autres et les vôtres. Arrêtez de vous faire des reproches et décompresser.
3: Taureau, un bon feeling, une énergie régulière, vous avez tous les atouts pour passer une excellente journée.
4: Gémeaux, si vous exercez une profession libérale ou commerciale, vous pouvez espérer des chances exceptionnelles au cours de cette journée.
5: Cancer, votre dynamisme est toujours présent, mais vous devrez veiller à entretenir votre forme.
6: Lion, vous vous contenterez de régler les affaires courantes sans vous stresser, fiez-vous à votre intuition.
7: Vierge, c'est le moment de profiter des plaisirs de l'amour sans vous poser de questions.
8: Balance, si vous êtes tendu et stressé, vous pouvez vous échapper quelques jours et ainsi revenir plus serein.
9: Scorpion, vous aurez envie de profiter au maximum de votre soirée en sortant avec des amis ou encore rencontrer de nouvelles têtes par le biais d'un événement.
10: Sagittaire, quel que soit le domaine, c'est en continuant à agir avec franchise, loyauté et constance que vous pouvez espérer obtenir les résultats escomptés.
11: Capricorne, vous trouverez une idée salutaire auprès d'un collaborateur aujourd'hui.
12: Verseau, voilà une belle journée pleine de douceur et d'échanges agréables avec chacun.
13: Et enfin les poissons, le climat sera par moments tendu dans le cercle de vos amis.
14: Vous sentirez monter en vous une agressivité capable de gâcher la bonne entente.
15: Bonne journée à tous.
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1: Bonjour, aujourd'hui je vais vous parler des champignons. Messager secret de la forêt. En automne, la forêt murmure et le sol se peuple de silhouettes étranges. C'est la pleine saison des champignons. Les champignons surgissent après la pluie, parfois solitaires, parfois en ronde. Rouge, beige, orangé. Les couleurs rivalisent. Leur chapeau disperse les spores, les graines, en quelque sorte, des futurs champignons. Sur leur chapeau, il y a un mystère. Car le champignon n'est que la partie visible d'un être souterrain, le mycélium. Un réseau de filaments qui relie les arbres entre eux, échange des nutriments, transmet même des signaux, comme une véritable toile vivante sous nos pieds. Les champignons ne sont ni des végétaux, ni des animaux, ils sont inclassables. Ils sont des super décomposeurs et recycleurs de matières organiques mortes. Des champignons, on ne récolte donc que les cellules reproductrices. Sur les sentiers ombragés, des pinèdes, on peut trouver des champignons comestibles comme le cèpe des pins et dans la chênaie, le cèpe de Bordeaux. Certains champignons sont comestibles, cèpe, chanterelle, pied de mouton, d'autres sont toxiques, parfois mortels. On peut donc les observer, les photographier, les admirer, mais ne jamais les cueillir sans connaissance. Pour une récolte sans risque, le minimum de l'équipement est d'avoir un couteau, un panier et surtout pas un sac plastique, car le plastique accélère le pourrissement. Et un ami fin connaisseur, des bons coins et surtout des champignons. Le saviez-vous ? On estime qu'un hectare de forêt peut contenir jusqu'à 10 km de filaments de mycélium sous terre. C'est l'un des réseaux vivants les plus vastes et anciens de la planète. La prochaine fois, nous parlerons du ciel migrateur.
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0: ensemble. Ben finalement, Corneille et Vita, c'est comme nous. Hein, sauf que on ne sait pas s'ils se réveillent ensemble, alors que nous, si. Bon réveil, hein, d'ailleurs, tant qu'on y est. Les premières offres d'emploi, elles vont arriver depuis France Travail à Andernous-les-Bains, grâce à François qui nous rejoint cette semaine. On va le retrouver dans quelques minutes, et puis juste avant, là, dans à peine quelques instants, il y aura les prévisions météo sur Plage FM.
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0: Le ciel de la matinée est plus lumineux sur le Val de l'Eyre qu'autour du bassin d'Arcachon ce matin, où quelques averses pourraient encore tomber. Cet après-midi, le ciel devrait avoir tendance à être très nuageux, avec quelques courtes éclaircies, mais également quelques faibles averses. Du côté des températures, ce matin, 16 à 18 degrés. Cet après-midi, on attend 20 à 21 degrés. Si vous allez à Bordeaux, vous allez retrouver le même type de temps aujourd'hui, avec 16 degrés dans la matinée et 19 degrés cet après-midi. Et en ce qui concerne l'horaire des marées, la basse mer est prévue à 13h15, la pleine mer à 19h20 avec un coefficient de 91. Je vous souhaite un excellent lundi 12 octobre. Aujourd'hui, ne manquez pas de célébrer Wilfried et Séraphin et de leur faire découvrir Plage FM.
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1: Une nouvelle semaine qui commence bien, avec potentiellement du travail si vous en recherchez. Les premières offres d'emploi de la semaine qui vont arriver depuis France Travail, Andernos-les-Bains, grâce à celui que nous n'avons pas eu avec nous depuis des mois, François. Bonjour François, quelles sont les premières offres de la semaine?
2: Bonjour François, heureux de vous retrouver ce lundi pour les offres de France Travail. Quatre offres à vous proposer, une offre d'agent commercial de conseiller immobilier indépendant. AMA Immobilier est une agence indépendante à taille humaine implantée sur le bassin d'Arcachon. Elle recherche un agent commercial en immobilier. Vous intervenez sur Andernos, Arès, Lanton, Audenge et Lège-Cap-Ferret. Vos missions, prospection, développement de votre secteur, estimation, prise de mandat, accompagnement des vendeurs et acquéreurs, organisation, suivi des visites, négociation, suivi des transactions, développement et fidélisation de votre portefeuille client. Les débutants sont acceptés. Autre offre également, nous recherchons un cuisinier de collectivité. Ce poste, c'est Providence Restauration, situé à Bordeaux, au sein d'une clinique. Vous travaillerez sur un planning régulier d'une semaine de 4 jours, lundi, mardi, samedi, dimanche, et une semaine de 3 jours, mercredi, jeudi, vendredi. Tout cela en journée continue, de 7h30 à 19h30. Une expérience d'un an en cuisine de collectivité serait un plus. Pour postuler directement sur le site de France Travail. Toujours sur le bassin d'Arcachon, nous recherchons des auxiliaires de vie. Vous souhaitez donner du sens à votre quotidien en accompagnant ceux qui en ont besoin. Vous recherchez un métier bienveillant où l'entraide et la convivialité sont essentielles. Ne cherchez plus. L'agence ASAE recrute. Vous aidez dans les gestes essentiels du quotidien, hygiène, confort, repas. Vous accompagnez les personnes lors des sorties et activités. Vous veillez à l'entretien du cadre de vie pour garantir leur bien-être. Dernière offre pour ce lundi, François, nous recherchons un boulanger tourier pour la boulangerie des Pirlons. La boulangerie située dans le quartier de l'Aiguillon, nous réalisons des pâtisseries, du snacking et des petits déjeuners. Nous recherchons le boulanger tourier ou boulangère tourière pour la préparation et réalisation de produits de boulangerie, de viennoiserie et de pâtisserie. Votre mission consistera également à assurer la cuisson des produits. Vous serez le garant des respects des standards de qualité. Ce poste en CDI, suivi d'une expérience de 2 ans.
1: Merci beaucoup François. N'hésitez pas à aller réécouter cette rubrique sur plagefm.fr où vous retrouverez des liens directs vers le site de France Travail. Tiens, et demain, vous allez nous proposer de devenir agent de sécurité. J'ai hâte. À demain François.
2: À demain, bonne journée à tous.
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0: des LOL et des quoi. C'était Mylène Farmer sur Plage FM. Bon début de journée.
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0: Ah, c'est bizarre, mais c'est le nom de mon émission, c'est assez fait exprès, ok. C'est la deuxième heure du Réveil Bassin de Plage FM qui a démarré, celle où nous allons retrouver l'horoscope de Vincent, et puis nous allons fouiller les vestiges de la plage avec le docteur Jean-Olivier Gransard Desmond, notre archéologue. Ça y est, il est revenu ce week-end, et on va parler de grottes pères, de grottes non-pères, de grottes pères non-pères, de Prignac et Marcan, quoi, finalement. Oui, on va s'éloigner cette saison un petit peu du bassin d'Arcachon, parce qu'il n'y a pas que le bassin d'Arcachon, paraît-il. Moi, j'étais pas au courant, hein, je découvre. Bon, et pendant tout ce temps, je perds du temps et je ne vous parle pas d'un vrai gros problème grave, comme chaque matin. Chercher ses clés de voiture alors qu'on les a dans la main. Ça vous est déjà arrivé, hein? Ah non, mais c'est quand même un moment fascinant. On cherche partout, dans la poche, sur la table, dans le sac. On commence même à se demander si on les aurait pas oubliés quelque part. Et puis finalement, on s'aperçoit qu'on est en train de chercher ses clés avec, dans la main, ses clés. Alors à ce stade, c'est plus de l'oubli, hein? Non, c'est plutôt une réunion entre deux neurones qui auraient perdu un dossier, vous voyez? C'est un truc dans ce style, c'est... Oui, moi, j'aimais bien l'époque, c'est plus du tout à la mode, mais à une époque, il y avait les porte-clés siffleurs. Vous siffliez et vous retrouviez vos clés. Ouais, ça m'avait coûté une blinde, hein. J'en avais un quand j'avais pas encore de clé de voiture. Dans quelques instants, les prévisions météo. Et dès maintenant, voici Logic and Dread avec Christine and the Queen, the only one sur Plage FM.

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1: Le ciel de la matinée est plus lumineux sur le Val de l'Eyre qu'autour du bassin d'Arcachon ce matin, où quelques averses pourraient encore tomber. Cet après-midi, le ciel devrait avoir tendance à être très nuageux avec quelques courtes éclaircies, mais également quelques faibles averses. Du côté des températures, ce matin, 16 à 18 degrés. On attend 20 à 21 degrés cet après-midi. Si vous allez à Bordeaux, c'est le même type de temps avec 16 degrés ce matin et 19 degrés cet après-midi. En ce qui concerne l'horaire des marées, la basse mer est prévue à 13h15, la pleine mer à 19h20 avec un coefficient de 91. Je vous souhaite un excellent lundi, nous sommes le 12 octobre. Dans quelques minutes, l'horoscope de Vincent sur Plage FM.
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0: trop de questions. C'est ce que je réponds quand on m'en pose. C'était Jules Levert sur Plage FM. Dans quelques minutes, les vestiges de la plage vont nous emmener du côté de Prignac et Marcan. Et grâce au docteur Jean-Olivier Grand-Sardesmaux, on va aller voir ce qui se passe au fond de la grotte. Hein. Non, mais ne flippez pas, ça va avec lui. Avec lui, on est tranquille. Hein. Voici l'horoscope du réveil bassin, celui de Vincent.
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2: Bonjour à tous, voici l'horoscope de ce lundi. Les béliers, efforcez-vous de prendre en compte les besoins des autres et les vôtres. Arrêtez de vous faire des reproches et décompresser.
3: Taureau, un bon feeling, une énergie régulière, vous avez tous les atouts pour passer une excellente journée.
4: Gémeaux, si vous exercez une profession libérale ou commerciale, vous pouvez espérer des chances exceptionnelles au cours de cette journée.
5: Cancer, votre dynamisme est toujours présent, mais vous devrez veiller à entretenir votre forme.
6: Lion, vous vous contenterez de régler les affaires courantes sans vous stresser, fiez-vous à votre intuition.
7: Vierge, c'est le moment de profiter des plaisirs de l'amour sans vous poser de questions.
8: Balance, si vous êtes tendu et stressé, vous pouvez vous échapper quelques jours et ainsi revenir plus serein.
9: Scorpion, vous aurez envie de profiter au maximum de votre soirée en sortant avec des amis ou encore rencontrer de nouvelles têtes par le biais d'un événement.
10: Sagittaire, quel que soit le domaine, c'est en continuant à agir avec franchise, loyauté et constance que vous pouvez espérer obtenir les résultats escomptés.
11: Capricorne, vous trouverez une idée salutaire auprès d'un collaborateur aujourd'hui.
12: Verseau, voilà une belle journée pleine de douceur et d'échanges agréables avec chacun.
13: Et enfin les poissons, le climat sera par moments tendu dans le cercle de vos amis.
14: Vous sentirez monter en vous une agressivité capable de gâcher la bonne entente.
15: Bonne journée à tous.
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1: Au-delà du bassin d'Arcachon, cette année, nous allons explorer la Gironde avec Archéotopia, l'association d'archéologie ouverte à tous où que vous soyez. Aujourd'hui, direction Prignac et Marcan pour découvrir la grotte de Père Nompère. Et non, malgré son nom, ce n'est pas une grotte réservée aux mathématiciens. Dans cette cavité préhistorique remontant au paléolithique moyen, les archéologues ont retrouvé quantité d'outils en silex durant les fouilles, à commencer par l'archéologue amateur François Dallot, l'inventeur du gisement, qui y a travaillé entre 1881 et 1913. Mais une pierre taillée, ça ne parle pas. Alors pour lui tirer les vers du caillou, il faut faire appel à un archéologue spécialisé, le technologue. Son activité, comprendre comment un outil en pierre a été fabriqué. Il observe la forme, les enlèvements, les traces laissées par les coups et reconstitue les gestes du tailleur préhistorique. Bref, c'est un peu l'expert de la police scientifique, sauf que son suspect peut avoir 100 000 ans et qu'il refuse parfois de passer aux aveux. À Père Nompère, il a mis en évidence des éclats et des lames levallois datées du Moustérien, entre 100 000 et 30 000 ans avant. Le principe, le tailleur prépare soigneusement un bloc de silex, appelé nucléus, pour obtenir ensuite un éclat dont il a anticipé la forme. Autrement dit, nos ancêtres ne tapaient pas sur les pierres au petit bonheur la chance. Ils avaient un plan, un vrai travail de préparation avant de passer à l'éclat. Les technologues ont également mis en évidence des bifaces, travaillées sur leurs deux faces, des grattoirs ou encore des burins. Le grattoir possède un bord retouché robuste. Le burin, lui, présente une extrémité façonnée en biseau. Attention cependant, le technologue ne dit pas automatiquement « grattoir égale travail de la peau, burin égale gravure ». Pour connaître l'utilisation réelle d'un outil, il faut parfois appeler un autre archéologue spécialisé dans la recherche des minuscules traces d'usure, le tracéologue. Et oui, en archéologie aussi, chacun taille sa part du boulot. En observant toute la chaîne de fabrication, le technologue peut donc retrouver des choix techniques, des savoir-faire et parfois différentes traditions de taille. Finalement, un silex préhistorique n'est jamais seulement un vieux caillou. Entre les mains du technologue, il devient un véritable éclat du passé. Et à Père Nompère, pour comprendre nos ancêtres, il faut vraiment savoir tailler dans le vif du sujet.
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0: Ça faisait longtemps, c'était MPL. Et figurez-vous que quand je suis arrivé ce matin et que j'ai vu mon petit post-it vert, oui, parce qu'il les prend vert en plus, sur le coin de la console de mixage, je me suis dit, ça faisait longtemps. C'est... Vous l'avez compris, on va retrouver Bobby. Hein. Le post-it de Bobby. Alors, je vous le rappelle, hein, si vous nous rejoignez pour la première fois, à Plage FM, nous avons un stagiaire, il s'appelle Robert, mais moi je l'aime bien, alors je l'appelle Bobby. Et ce type-là, que j'ai croisé en fait une fois la semaine dernière, ce type-là ne communique avec moi que par des post-it qui sont tous plus lunaires les uns que les autres. Pourquoi je vous propose cette rubrique de partager donc chaque matin le post-it de Bobby avec vous? Pourquoi je vous la propose à cette heure-là? Ben parce qu'il se lève à cette heure-là, donc en fait ça fait coup double, ça fait une rubrique et moi je peux répondre à ce post-it quand il y a quelque chose à répondre, évidemment. D'abord, il faut le déchiffrer, le post-it, parce qu'il écrit très très mal quand même, ce garçon. François, je voudrais déposer ER, Bobby, une réclamation concernant le lundi. Il revient beaucoup trop souvent. Bah, c'est-à-dire en fait une fois par semaine, mais bon, je ne comprends pas pourquoi on ne pourrait pas avoir par exemple deux vendredis d'affilée. Eh oui, parce que lui, il n'est pas là le vendredi. il n'est pas si bête que ça. Hein. Je suis prêt à étudier toute proposition sérieuse, signée bien sûr Bobby. Sérieuse avec un S, Bobby, sérieux, enfin même deux, hein. Il y en a un au début et à la fin. Ouais, eh ben écoute, que dire? Passe dans mon bureau, hein? Voilà, on en discutera dans quelques instants, les prévisions météo sur Plage FM.
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0: Le ciel de la matinée est plus lumineux sur le Val de l'Eyre qu'autour du bassin d'Arcachon ce matin, où quelques averses pourraient encore tomber. Cet après-midi, le ciel devrait avoir tendance à être très nuageux, avec quelques courtes éclaircies, mais également quelques faibles averses. Du côté des températures, ce matin, 16 à 18 degrés. Cet après-midi, on attend 20 à 21 degrés. Si vous allez à Bordeaux, vous allez retrouver le même type de temps aujourd'hui, avec 16 degrés dans la matinée et 19 degrés cet après-midi. Et en ce qui concerne l'horaire des marées, la basse mer est prévue à 13h15, la pleine mer à 19h20 avec un coefficient de 91. Et je vous souhaite un excellent lundi 12 octobre. 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
1: Au Madeleine, tiré de l'album de reprise signé Matmata sur Plage FM pour terminer ce réveil bassin. N'oubliez pas quand même à 9h15 Joël Confoulant. Hein, c'est pas parce que François s'en va que la radio s'en va. Non, ben non, je suis pas important. Je suis pas du tout important, ok. Donc il n'empêche, Joël Confoulant va nous dire un mot du bassin à 9h15 et puis moi je reviens demain. Hein. Vous venez quand vous voulez, entre 7h et 9h, vous me trouverez pas très loin de la machine à café en fait. C'est mon lieu favori parce que Bobby ne sait pas qu'il y a une machine à café pour l'instant. Je ne vous laisse pas partir les oreilles vides. Non, on a une nouveauté à partager ensemble. Ray, Hama et Absolutely, voici Joy. Belle journée sur la plage. I

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2: Nœud. Ces multiples combinaisons, souvent savantes, permettent d'assembler, d'attacher, de verrouiller les innombrables nécessités. Encore faut-il s'en souvenir sans se tricoter le cerveau. Les ingénieurs anglais l'ont fait pour calculer la vitesse de leur navire. Une planchette flottante entraînant une corde à nœuds espacée de 15 mètres environ, tandis qu'un sablier s'écoulait en 30 secondes. Ainsi naquit le nœud marin, soit 1852 mètres par heure. Alors, combien de nœuds? Vous avez 2 heures.
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1: Une nouvelle semaine qui commence bien, avec potentiellement du travail si vous en recherchez. Les premières offres d'emploi de la semaine qui vont arriver depuis France Travail en Dernous-les-Bains, grâce à celui que nous n'avons pas eu avec nous depuis des mois, François. Bonjour François, quelles sont les premières offres de la semaine?
2: Bonjour François, heureux de vous retrouver ce lundi pour les offres de France Travail. Quatre offres à vous proposer, une offre d'agent commercial, de conseiller immobilier indépendant. AMA Immobilier est une agence indépendante à taille humaine implantée sur le bassin d'Arcachon. Elle recherche un agent commercial en immobilier. Vous intervenez sur Andernos, Arès, Lanton, Audenge et Lèche-Cap-Ferré. Vos missions, prospection, développement de votre secteur, estimation, prise de mandat, accompagnement des vendeurs et acquéreurs, organisation, suivi des visites, négociation, suivi des transactions, développement et fidélisation de votre portefeuille client. Les débutants sont acceptés. Autre offre également, nous recherchons un cuisinier de collectivité. Ce poste, c'est Providence Restauration, situé à Bordeaux, au sein d'une clinique. Vous travaillerez sur un planning régulier d'une semaine de 4 jours, lundi, mardi, samedi, dimanche, et une semaine de 3 jours, mercredi, jeudi, vendredi. Tout cela en journée continue, de 7h30 à 19h30. Une expérience d'un an en cuisine de collectivité serait un plus. Pour postuler directement sur le site de France Travail. Toujours sur le bassin d'Arcachon, nous recherchons des auxiliaires de vie. Vous souhaitez donner du sens à votre quotidien en accompagnant ceux qui en ont besoin. Vous recherchez un métier bienveillant où l'entraide et la convivialité sont essentielles. Ne cherchez plus. L'agence ASAE recrute. Vous aidez dans les gestes essentiels du quotidien, hygiène, confort, repas. Vous accompagnez les personnes lors des sorties et activités. Vous veillez à l'entretien du cadre de vie pour garantir leur bien-être. Dernière offre pour ce lundi, François, nous recherchons un boulanger tourier pour la boulangerie des Pirlons. La boulangerie située dans le quartier de l'Aiguillon, nous réalisons des pâtisseries, du snacking et des petits déjeuners. Nous recherchons le boulanger tourier ou boulangère tourière pour la préparation et réalisation de produits de boulangerie, de viennoiserie et de pâtisserie. Votre mission consistera également à assurer la cuisson des produits. Vous serez le garant des respects des standards de qualité. Ce poste en CDI, suivi d'une expérience de 2 ans.
1: Merci beaucoup François. N'hésitez pas à aller réécouter cette rubrique sur plagefm.fr où vous retrouverez des liens directs vers le site de France Travail. Tiens, et demain, vous allez nous proposer de devenir agent de sécurité. J'ai hâte. À demain François.
2: À demain, bonne journée à tous.
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2: Nœud. Ces multiples combinaisons, souvent savantes, permettent d'assembler, d'attacher, de verrouiller les innombrables nécessités. Encore faut-il s'en souvenir sans se tricoter le cerveau. Les ingénieurs anglais l'ont fait pour calculer la vitesse de leur navire. Une planchette flottante entraînant une corde à nœuds espacée de 15 mètres environ, tandis qu'un sablier s'écoulait en 30 secondes. Ainsi naquit le nœud marin, soit 1852 mètres par heure. Alors, combien de nœuds? Vous avez 2 heures.
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1: Le ciel est très nuageux ce soir et cette nuit et quelques gouttes pourraient tomber. Demain, soyez prudents au lever du jour, de la brume pourrait traîner de ci, de là. Elle devrait laisser la place à un ciel majoritairement nuageux tout au long de la journée, avec quelques pluies dans l'après-midi. Du côté des températures, on attend 17 à 18 degrés demain matin et 21 à 23 degrés demain après-midi. Si vous allez à Bordeaux, c'est le même type de temps demain avec 18 degrés dans la matinée et 21 degrés dans l'après-midi. En ce qui concerne l'horaire des marées, la basse mer est prévue cette nuit à 1h30, la pleine mer demain matin à 7h35 avec un coefficient de 88 et la basse mer à 13h45. Excellent début de soirée, à l'écoute de Plage FM.
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1: Le ciel est très nuageux ce soir et cette nuit et quelques gouttes pourraient tomber. Demain, soyez prudents au lever du jour, de la brume pourrait traîner de ci, de là. Elle devrait laisser la place à un ciel majoritairement nuageux tout au long de la journée, avec quelques pluies dans l'après-midi. Du côté des températures, on attend 17 à 18 degrés demain matin et 21 à 23 degrés demain après-midi. Si vous allez à Bordeaux, c'est le même type de temps demain avec 18 degrés dans la matinée et 21 degrés dans l'après-midi. En ce qui concerne l'horaire des marées, la basse mer est prévue cette nuit à 1h30, la pleine mer demain matin à 7h35 avec un coefficient de 88 et la basse mer à 13h45. Excellent début de soirée, à l'écoute de Plage FM.
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1: Une nouvelle semaine qui commence bien, avec potentiellement du travail si vous en recherchez. Les premières offres d'emploi de la semaine qui vont arriver depuis France Travail en Dernous-les-Bains, grâce à celui que nous n'avons pas eu avec nous depuis des mois, François. Bonjour François, quelles sont les premières offres de la semaine?
2: Bonjour François, heureux de vous retrouver ce lundi pour les offres de France Travail. Quatre offres à vous proposer, une offre d'agent commercial, de conseiller immobilier indépendant. AMA Immobilier est une agence indépendante à taille humaine implantée sur le bassin d'Arcachon. Elle recherche un agent commercial en immobilier. Vous intervenez sur Andernos, Arès, Lanton, Audenge et Lège-Cap-Ferré. Vos missions, prospection, développement de votre secteur, estimation, prise de mandat, accompagnement des vendeurs et acquéreurs, organisation, suivi des visites, négociation, suivi des transactions, développement et fidélisation de votre portefeuille client. Les débutants sont acceptés. Autre offre également, nous recherchons un cuisinier de collectivité. Ce poste, c'est Providence Restauration, situé à Bordeaux, au sein d'une clinique. Vous travaillerez sur un planning régulier d'une semaine de 4 jours, lundi, mardi, samedi, dimanche, et une semaine de 3 jours, mercredi, jeudi, vendredi. Tout cela en journée continue, de 7h30 à 19h30. Une expérience d'un an en cuisine de collectivité serait un plus. Pour postuler directement sur le site de France Travail. Toujours sur le bassin d'Arcachon, nous recherchons des auxiliaires de vie. Vous souhaitez donner du sens à votre quotidien en accompagnant ceux qui en ont besoin. Vous recherchez un métier bienveillant où l'entraide et la convivialité sont essentielles. Ne cherchez plus. L'agence ASAE recrute. Vous aidez dans les gestes essentiels du quotidien, hygiène, confort, repas. Vous accompagnez les personnes lors des sorties et activités. Vous veillez à l'entretien du cadre de vie pour garantir leur bien-être. Dernière offre pour ce lundi, François, nous recherchons un boulanger tourier pour la boulangerie des Pirlons. La boulangerie située dans le quartier de l'Aiguillon, nous réalisons des pâtisseries, du snacking et des petits déjeuners. Nous recherchons le boulanger tourier ou boulangère tourière pour la préparation et réalisation de produits de boulangerie, de viennoiserie et de pâtisserie. Votre mission consistera également à assurer la cuisson des produits. Vous serez le garant des respects des standards de qualité. Ce poste en CDI, suivi d'une expérience de 2 ans.
1: Merci beaucoup François. N'hésitez pas à aller réécouter cette rubrique sur plagefm.fr où vous retrouverez des liens directs vers le site de France Travail. Tiens, et demain, vous allez nous proposer de devenir agent de sécurité. J'ai hâte. À demain François.
2: À demain, bonne journée à tous.
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